0: Chrysanthemi von Giacomo Puccini. Musikalische Trauerblumen in der Kirche Sacré-Cœur von Grand Montana.
1: Je crois qu'on a besoin de paix, tout le monde, de retrouver un peu la paix, un peu d'espérance.
0: Wir brauchen jetzt alle Hoffnung und Frieden, sagt Alexandre Barra, der katholische Pfarrer der Gemeinde. Für Versöhnung jedoch sei es noch zu früh.
1: C'est un petit peu tôt, c'est encore chaud. Moi, je crois beaucoup à la réconciliation, mais pas forcément tout de suite.